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5: 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L'Organisation mondiale de la santé a déclaré que l'épidémie Ebola en République démocratique du Congo constituait une urgence de santé publique de portée internationale. Cette épidémie, concentrée dans la province orientale d'Ituri, a donné lieu à environ 246 cas suspects et 80 décès signalés à ce jour. Les responsables sanitaires préviennent que le virus pourrait se propager davantage au niveau local et dans toute la région s'il n'est pas maîtrisé rapidement. La souche actuelle est liée au virus Boudibongio, pour laquelle il n'existe aucun vaccin ni traitement approuvé. Des cas ont désormais été confirmés à Kinshasa et en Ouganda voisin, où un homme de 59 ans est décédé après avoir été testé positif. Et finalement, le président américain Donald Trump a de nouveau lancé des sévères avertissements à l'encontre de l'Iran, alors que les négociations entre les deux pays continuent de piétiner. Dans un message publié sur sa plateforme Truth Social, M. Trump a déclaré que le temps pressait pour l'Iran, avertissant que de nouvelles actions militaires américaines pourraient suivre si les négociations échouaient. Ces dernières déclarations interviennent alors que les tensions restent vives entre Washington et Téhéran. La veille, M. Trump avait également partagé une image générée par IA, le représentant debout sur un navire militaire, accompagné de la légende « C'était le calme avant la tempête ». Et ben voilà, c'était les actualités. Merci de votre écoute et bonne journée à toutes et à tous.

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Alors pour commencer, je me présente. Hey, je m'appelle Anthony le mec Tuliban. C'est comme ça qu'ils m'appellent les gens. Ouais.

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